Rouge, Jaguar Franck de Frotinia, Barque Bleue, Martorel Gauthier, Amical et Dépêcheur, traitement le vecteur d'un adversaire. Ça va ?